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0: 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Il est 3h. 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
1: Bonjour à tous. Bélier, évitez les dépenses impulsives aujourd'hui. Un achat pourrait déséquilibrer un budget que vous essayez justement de stabiliser.
2: Taureau, les rencontres sont favorisées si vous êtes en solo principalement. Vous avez plus d'assurance et cela attire naturellement l'attention sur vous.
3: Gémeaux, vous cherchez et prouvez votre valeur professionnelle. Un manque de reconnaissance peut accentuer votre frustration aujourd'hui.
4: Cancer, un climat familial reste tendu et certaines discussions, c'est vrai, deviennent sensibles.
5: Une décision peut créer un désaccord, alors attendez peut-être quelques jours.
6: Lion, votre couple gagne en complicité, vous vous soutenez mutuellement, vous ne faites rien l'un sans l'autre.
7: Vierge, votre situation financière s'améliore progressivement.
8: Une somme attendue vous aide à alléger certaines dépenses.
9: Balance, vous réfléchissez à une nouvelle direction professionnelle.
10: Le besoin de retrouver du sens dans votre activité devient plus fort.
11: Scorpion, la routine commence à vous peser. Hein, c'est vrai, un changement d'habitude pourrait raviver votre motivation en ce moment. Alors pensez-y.
12: Vous seul êtes à l'origine du changement.
13: Sagittaire, l'ambiance au travail est agitée et les avis divergent facilement.
14: Vous savez conserver votre calme.
15: Capricorne, prenez du recul avant de dramatiser une situation.
16: Il s'agit seulement d'une tempête dans un verre d'eau, hein, si ça tombe.
17: Verseau, la complicité amoureuse est au rendez-vous.
18: Vous vous faites des confidences ou peut-être une déclaration, qui sait.
19: Poisson, une proposition de formation se présente, alors acceptez-la car elle peut favoriser votre évolution professionnelle.
20: Très bon mardi à tous, à bientôt.
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0: 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Il est 7h. 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
1: Bonjour à tous, les Diables Rouges entrent dans le Mondial 2026 en signant un nul un partout face à l'Égypte hier soir à Seattle. Trop de ballons perdus et un manque d'impact dans les duels, analyse le sélectionneur national Rudy Garcia. C'est donc un nul logique. Mais il y a du positif, tempère le coach. Garcia retient la résilience de ses hommes. Revenir après avoir été mené est toujours difficile et cela va nous donner un coup de pouce au mental. C'est la montée de Romelu Lukaku qui a permis de sortir la tête hors de l'eau. Lukaku qui a forcé la défense à marquer contre son camp à la 66e minute. Prochaine rencontre dimanche soir face à l'Iran. Et justement, notez que dans l'autre rencontre du groupe, l'Iran et la Nouvelle-Zélande se sont eux aussi quittés sur un partage de partout. Ils étaient 52% de Britanniques à soutenir le Brexit le 23 juin 2016. 10 ans plus tard, ils sont 56% à penser que c'était un mauvais choix. Voilà ce qui ressort d'un dernier sondage effectué début juin par le bureau britannique Statista. Un tiers seulement des plus de 2000 Britanniques sondés soutiennent encore l'idée. Pourtant, l'espoir de renaissance économique ne s'est jamais concrétisé. Dans ce contexte, les travaillistes du Premier ministre Keir Starmer, sans envisager un éventuel retour, semblent souhaiter se rapprocher du continent. En septembre dernier, le chef du gouvernement dénonçait encore « ces politiciens qui ont menti au pays ont déclenché le chaos et se sont enfuis après le Brexit sans les nommer ». Fin de conflit chez H&M Logistics à Glun. Une grande majorité des travailleurs a approuvé hier le plan social soumis par la direction du géant du prêt-à-porter dans le cadre de sa fermeture. La proposition prévoit notamment une diminution progressive des activités à partir de la fin du mois, avec un phasage des départs jusqu'au mois de septembre, la non-prestation des préavis et le paiement d'une indemnité de rupture calculée conformément à la législation. Chaque travailleur bénéficiera en outre d'une enveloppe de 500 euros pour sa formation de reconversion. Une cellule à cette fin sera mise sur pied. On attend des centaines, peut-être des milliers de personnes dans les rues de Namur ce matin à l'appel de la FGTB de la CSC pour défendre les services publics. Ils viennent du secteur de la petite enfance, elles sont aides ménagères, ils sont fonctionnaires. Les militants de Mars Attack, c'est également ce collectif d'enseignants. Tous viennent dénoncer les économies qui leur sont réclamées et le manque de concertation. On en termine avec un mot du temps. La nébulosité sera abondante avec un risque de quelques averses locales ou de faibles pluies en premier lieu. En cours de journée, le temps deviendra sec et même partiellement nuageux. Les températures, elles poursuivent leur hausse avec des maxima compris entre 19 degrés à la côte, 25 dans l'extrême sud du pays ainsi que en Campine sous un vent faible à modéré de secteur sud-ouest. Très bon début de journée à tous. À tout à l'heure.
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1: Bonjour à tous. Bélier, évitez les dépenses impulsives aujourd'hui. Un achat pourrait déséquilibrer un budget que vous essayez justement de stabiliser.
2: Taureau, les rencontres sont favorisées si vous êtes en solo principalement. Vous avez plus d'assurance et cela attire naturellement l'attention sur vous.
3: Gémeaux, vous cherchez et prouvez votre valeur professionnelle. Un manque de reconnaissance peut accentuer votre frustration aujourd'hui.
4: Cancer, un climat familial reste tendu et certaines discussions, c'est vrai, deviennent sensibles.
5: Une décision peut créer un désaccord, alors attendez peut-être quelques jours.
6: Lion, votre couple gagne en complicité, vous vous soutenez mutuellement, vous ne faites rien l'un sans l'autre.
7: Vierge, votre situation financière s'améliore progressivement.
8: Une somme attendue vous aide à alléger certaines dépenses.
9: Balance, vous réfléchissez à une nouvelle direction professionnelle.
10: Le besoin de retrouver du sens dans votre activité devient plus fort.
11: Scorpion, la routine commence à vous peser. Hein, c'est vrai, un changement d'habitude pourrait raviver votre motivation en ce moment. Alors pensez-y.
12: Vous seul êtes à l'origine du changement.
13: Sagittaire, l'ambiance au travail est agitée et les avis divergent facilement.
14: Vous savez conserver votre calme.
15: Capricorne, prenez du recul avant de dramatiser une situation.
16: Il s'agit seulement d'une tempête dans un verre d'eau, hein, si ça tombe.
17: Verseau, la complicité amoureuse est au rendez-vous.
18: Vous vous faites des confidences ou peut-être une déclaration, qui sait.
19: Poisson, une proposition de formation se présente, alors acceptez-la car elle peut favoriser votre évolution professionnelle.
0: Très bon mardi à tous, à bientôt.
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0: 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Il est 8h. 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
1: Bonjour à tous, c'est aujourd'hui que débutent les débats sur les peines au procès des Falzone devant les assises du Hainaut. À Mons, fin de semaine dernière, Paolo Falzone a été reconnu coupable de 7 meurtres et 79 tentatives de meurtre à Strepy-Bracny en 2022. Antonino a lui été reconnu coupable de non-assistance à personne en danger. Si lui encourt 2 ans de prison, son cousin lui encourt une peine de 30 ans maximum. Les grandes puissances économiques se retrouvent en sommet au bord du lac Léman à Évian. Donald Trump est arrivé victorieux hier soir, fort d'un protocole d'accord en poche avec l'Iran. Et si la poignée de main à son arrivée avec Emmanuel Macron n'a pas été des plus cordiales, le président américain a sauvé les meubles en se montrant conciliant à l'occasion d'une conférence de presse improvisée, évoquant même une amitié de longue date et nombreux accords signés avec Emmanuel Macron. Il faut dire que ce n'est pas le président français en personne qui est venu accueillir son homologue américain à son arrivée en France, mais le chef du protocole. Officiellement, Macron était retenu à l'Élysée avec le président brésilien. Volodymyr Zelensky lui est attendu sur place ce matin. Le président ukrainien vient prendre part aux discussions et espère bien aussi décrocher un tête-à-tête avec Donald Trump. Alors que le détroit d'Ormuz est partiellement rouvert, des navires iraniens franchissent les barrages américains dans le Golfe. Au moins 3 pétroliers et 2 navires cargo ont traversé sans encombre la zone sous blocus, d'après la chaîne iranienne Presse TV. L'info sportive de la matinée, c'est le partage des Diables hier soir, un partout face à l'Égypte pour l'entrée de la Belgique dans le Mondial 2026. Et si c'est un nul logique pour Rudy Garcia, pour le sélectionneur égyptien Osam Hassan, ce nul s'apparente bien à une victoire. Ce nul ne doit rien au hasard, analyse le coach des Pharaons. Nous sommes passés proches de la victoire. Fin de citation. La phase d'avertissement du plan forte chaleur et pic d'ozone a été activée ce matin par la cellule interrégionale de l'environnement Céline. Cette phase est surtout destinée à informer le grand public, mais pas seulement, les professionnels de la santé aussi, afin qu'ils soient particulièrement vigilants, attentifs aux personnes les plus vulnérables, c'est-à-dire les personnes âgées et les enfants très bas âge aussi, puisque le mercure va dépasser allègrement 30 degrés jeudi et vendredi, et peut-être même bien au-delà. Donc soyez vigilants, y compris s'il y a des personnes âgées isolées autour de vous. La météo, aujourd'hui, une nébulosité abondante, avec un risque même de quelques averses locales ou de faibles pluies en premier lieu. Puis en cours de journée, le temps va devenir beaucoup plus sec et le tapis nuageux va se morceler aussi. Les températures, donc, elles poursuivent leur hausse, comprises entre 19 degrés à la côte au meilleur de cette journée, 25 degrés en Campine. Excellente matinée à tous et à tout à l'heure.
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1: Bonjour à tous. Bélier, évitez les dépenses impulsives aujourd'hui. Un achat pourrait déséquilibrer un budget que vous essayez justement de stabiliser. Taureau, les rencontres sont favorisées si vous êtes en solo principalement. Vous avez plus d'assurance et cela attire naturellement l'attention sur vous. Gémeaux, vous cherchez et prouvez votre valeur professionnelle. Un manque de reconnaissance peut accentuer votre frustration aujourd'hui. Cancer, un climat familial reste tendu et certaines discussions, c'est vrai, deviennent sensibles. Une décision peut créer un désaccord, alors attendez peut-être quelques jours. Lion, votre couple gagne en complicité, vous vous soutenez mutuellement, vous ne faites rien l'un sans l'autre. Vierge, votre situation financière s'améliore progressivement. Une somme attendue vous aide à alléger certaines dépenses. Balance, vous réfléchissez à une nouvelle direction professionnelle. Le besoin de retrouver du sens dans votre activité devient plus fort. Scorpion, la routine commence à vous peser. Hein, c'est vrai, un changement d'habitude pourrait raviver votre motivation en ce moment. Alors pensez-y. Vous seul êtes à l'origine du changement. Sagittaire, l'ambiance au travail est agitée et les avis divergent facilement. Vous savez conserver votre calme. Capricorne, prenez du recul avant de dramatiser une situation. Il s'agit seulement d'une tempête dans un verre d'eau, hein, si ça tombe. Verseau, la complicité amoureuse est au rendez-vous. Vous vous faites des confidences ou peut-être une déclaration, qui sait. Poisson, une proposition de formation se présente, alors acceptez-la car elle peut favoriser votre évolution professionnelle. Très bon mardi à tous, à bientôt.
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1: Bonjour à tous, c'est Panos et comme à notre habitude, je vous parle d'infotech ou de science. Cette fois-ci, je vous donne des astuces pour garder votre téléphone sécurisé. Alors, pour les téléphones, contrairement au PC, il faut faire attention car non seulement il faut être attentif quand on a accès à Internet et qu'on navigue dessus, mais il faut être attentif de ne pas se les faire voler. Alors, pour que les gens n'aient pas accès physiquement à votre téléphone, il faut prendre quelques étapes où vous pouvez avoir une sécurité forte. Non seulement avoir un verrouillage plus sécurisé, et pas seulement faire glisser son doigt sur l'écran pour débloquer l'écran, mais un code ou et utiliser l'empreinte digitale. Et également, il y a un moyen de bloquer vos fichiers personnels et donc de les rendre inaccessibles sans mettre le mot de passe correct ou donner la bonne clé d'identification. Et également, vous pouvez activer la localisation par distance quand vous perdez votre appareil, comme ça vous pouvez le retrouver plus facilement. Également, il ne faut pas oublier que même les téléphones peuvent avoir un logiciel d'antivirus, donc pensez à installer un. Également, pensez à mettre à jour votre système d'exploitation, comme ça vous aurez des dernières fonctionnalités pour votre appareil et donc assurer le bon fonctionnement de celui-ci. Évidemment, comme sur les PC, quand vous naviguez sur Internet, pensez à bien vérifier les sites dont vous visitez et surtout, il faut faire attention aux messages et mails que vous recevez pour ne pas se faire avoir dans des arnaques de phishing, c'est-à-dire donner l'accès à des personnes tierces à votre appareil sans que vous vous rendez compte. En tout cas, c'était tout pour aujourd'hui. Quelques astuces pour sécuriser votre téléphone. Nous, on se retrouve pour une prochaine fois. Bye bye.

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0: 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Il est 9h.
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2: Bonjour à tous, c'est aujourd'hui que débutent les débats sur les peines au procès des Falzone devant les assises du Hainaut. À Mons, fin de semaine dernière, Paolo Falzone a été reconnu coupable de 7 meurtres et 79 tentatives de meurtre à Strepy-Bracny en 2022. Antonino a lui été reconnu coupable de non-assistance à personne en danger. Si lui encourt 2 ans de prison, son cousin lui encourt une peine de 30 ans maximum. Les grandes puissances économiques se retrouvent en sommet au bord du lac Léman à Évian. Donald Trump est arrivé victorieux hier soir, fort d'un protocole d'accord en poche avec l'Iran. Et si la poignée de main à son arrivée avec Emmanuel Macron n'a pas été des plus cordiales, le président américain a sauvé les meubles en se montrant conciliant à l'occasion d'une conférence de presse improvisée, évoquant même une amitié de longue date et de nombreux accords signés avec Emmanuel Macron. Il faut dire que ce n'est pas le président français en personne qui est venu accueillir son homologue américain à son arrivée en France, mais le chef du protocole. Officiellement, Macron était retenu à l'Élysée avec le président brésilien. Volodymyr Zelensky lui est attendu sur place ce matin. Le président ukrainien vient prendre part aux discussions et espère bien aussi décrocher un tête-à-tête avec Donald Trump. Alors que le détroit d'Ormuz est partiellement rouvert, des navires iraniens franchissent les barrages américains dans le Golfe. Au moins 3 pétroliers et 2 navires cargo ont traversé sans encombre la zone sous blocus, d'après la chaîne iranienne Presse TV. L'info sportive de la matinée, c'est le partage des Diables hier soir, un partout face à l'Égypte pour l'entrée de la Belgique dans le Mondial 2026. Et si c'est un nul logique pour Rudy Garcia, pour le sélectionneur égyptien Hossam Hassan, ce nul s'apparente bien à une victoire. Ce nul ne doit rien au hasard, analyse le coach des Pharaons. Nous sommes passés proches de la victoire. Fin de citation. La phase d'avertissement du plan forte chaleur et pic d'ozone a été activée ce matin par la cellule interrégionale de l'environnement Céline. Cette phase est surtout destinée à informer le grand public, mais pas seulement, les professionnels de la santé aussi, afin qu'ils soient particulièrement vigilants, attentifs aux personnes les plus vulnérables, c'est-à-dire les personnes âgées et les enfants très bas âge aussi, puisque le mercure va dépasser allègrement 30 degrés jeudi et vendredi, et peut-être même bien au-delà. Donc soyez vigilants, y compris s'il y a des personnes âgées isolées autour de vous. La météo, aujourd'hui, une nébulosité abondante, avec un risque même de quelques averses locales ou de faibles pluies en premier lieu. Puis en cours de journée, le temps va devenir beaucoup plus sec et le tapis nuageux va se morceler aussi. Les températures, donc, elles poursuivent leur hausse, comprises entre 19 degrés à la côte au meilleur de cette journée, 25 degrés en Campine. Excellente matinée à tous et à tout à l'heure.
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Ah, c'était la bosse pour entamer cette émission de ce mardi 16 juin. Marguerite. Bienvenue dans Matin FM. On est là jusqu'à midi avec le bon son d'hier et d'aujourd'hui. Tout de suite, un petit peu de rock. Lenny Kravitz, Fly Away. Également, Kygo Khalid et Griffin avec Save My Love. Wabibi de Kenji Girac. Bonne matinée à vous tous et toutes à Matin FM. Christophe vous accompagner jusqu'à midi avec quelques infos locales et surtout un maximum de tubes.

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J'ai les Justice avec What You Want sur votre radio. Et oui, j'espère que vous n'avez pas trop les yeux qui collent au boulot. Certains voilà, sont en mode manifestation aussi aujourd'hui. Et puis voilà, couleur en demi-teinte hein, pour les Diables Rouges, pour leur match d'entrée hier avec ce 1-1 face à l'Égypte. Voilà, on ne dira rien, on verra bien la suite. Aussi Alison Moyette avec Edith Love, également l'horoscope avec Serge Ducas, Maneskin avec Supermodel, Getsai, Gabriella ou encore Mickey avec sa pique un peu quand même.

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1: Bonjour à tous. Bélier, évitez les dépenses impulsives aujourd'hui. Un achat pourrait déséquilibrer un budget que vous essayez justement de stabiliser. Taureau, les rencontres sont favorisées si vous êtes en solo principalement. Vous avez plus d'assurance et cela attire naturellement l'attention sur vous. Gémeaux, vous cherchez et prouvez votre valeur professionnelle. Un manque de reconnaissance peut accentuer votre frustration aujourd'hui. Cancer, un climat familial reste tendu et certaines discussions, c'est vrai, deviennent sensibles. Une décision peut créer un désaccord, alors attendez peut-être quelques jours. Lion, votre couple gagne en complicité, vous vous soutenez mutuellement, vous ne faites rien l'un sans l'autre. Vierge, votre situation financière s'améliore progressivement. Une somme attendue vous aide à alléger certaines dépenses. Balance, vous réfléchissez à une nouvelle direction professionnelle. Le besoin de retrouver du sens dans votre activité devient plus fort. Scorpion, la routine commence à vous peser. Hein, c'est vrai, un changement d'habitude pourrait raviver votre motivation en ce moment. Alors pensez-y. Vous seul êtes à l'origine du changement. Sagittaire, l'ambiance au travail est agitée et les avis divergent facilement. Vous savez conserver votre calme. Capricorne, prenez du recul avant de dramatiser une situation. Il s'agit seulement d'une tempête dans un verre d'eau, hein, si ça tombe. Verseau, la complicité amoureuse est au rendez-vous. Vous vous faites des confidences ou peut-être une déclaration, qui sait. Poisson, une proposition de formation se présente, alors acceptez-la car elle peut favoriser votre évolution professionnelle. Très bon mardi à tous, à bientôt.
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Et ça pique un peu quand même, Mickey dans la radio. Et puis, il y aura l'afterwork pérouésien sur la Grand Place ce vendredi 19 juin à partir de 18h. Et puis à 20h au foyer, vous pourrez aller voir le spectacle de Sarah Grandjean, Calmos. Plus d'infos sur le site foyerperoué.be. Là où le ciel rejoint la terre, voici Stanislas. On aura également Gilles Cassan. Nous irons dire bonjour à la voisine. On aura également la courtoise Pia avec Dans ma tête. Et puis Wham avec I'm Your Man. Ça, ce sera un petit détour dans l'année 1985. Bon mardi matin à vous tous.

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0: plongeons en 2008 et lançons avec Katy Perry avec Hot and Cold. Alors, la ferme Joiret de Manchon, ferme pédagogique, participeront aux journées portes ouvertes le samedi 27 et dimanche 28 juin de 10h à 18h. Entrée libre et gratuite avec découverte de la ferme, tour en tracteur, jeu dans les ballons, représentation équestre à 11h et à 15h, animation et bar et petite restauration. La ferme Joiret, elle est située route de l'ASB numéro 386 à Branchon. Donc, participe bien sûr aux journées ferme ouverte. Donc les 27 et 28 juin, on vous y attend nombreux et nombreuses. Allez, on referme cette première heure d'émission avec le Perouésien Sylvain. Il nous a sorti il y a quoi, 15 jours, 3 semaines, un nouveau titre qui se nomme Laisse-moi faire. Et ben, on va le laisser faire jusqu'au top horaire de 10h.
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Did you avec End of Beginning. Alors à noter aussi LSL, la poserie de Perouet, un tournoi de belote qu'ils aura joué le samedi 27 juin. 4 vies, 4 boissons au prix de 20 euros. Donc rendez-vous LSL, la poserie le samedi 27 juin à partir de 14h. La suite de la programmation, c'est Opus Fruit avec It a Fine Day, retour en 1992. On aura Hoplite de Taylor Swift et puis on retrouve également Milo et Sébastien Yatra avec Summer Days, mais la version française.

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Bandolero avec Paris Latino à 10h22. Alors, on vous annonce que Gendrin sera en fête le vendredi 26 juin avec l'ouverture de la kermesse à Blind Test avec DJ Fred à 20h. Le samedi 27 juin à 13h30, pétanque en doublette formée. Il y aura à 21h30 un cover de ABBA en live, entrée gratuite, suivi d'une after party à 23h30 avec DJ Steve. Et puis le dimanche 28 juin, ce sera la concentration des vieux tracteurs dès 9h, apéro à 11h, barbecue annuel à midi, pétanque en triplette formée dès 13h30, et puis la soirée de clôture dès 20h. Donc ce sera le dernier week-end de juin. Rendez-vous au terrain de foot de Gendrin, rue de Huy, numéro 10, pour ces festivités du comité des fêtes de Gendrin, en fait, ASBL. Pardon, la suite du programme, Nathan Evans avec Wellerman. On aura Suzanne avec Champagne ou encore Sublime, le dernier Olivia Stone.

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1: Salut tout le monde, on se retrouve aujourd'hui pour un nouvel instant sport et bien-être. Je m'appelle Rémi et je suis coach sportif chez Gyms. Aujourd'hui, je vais vous parler de la motivation et de la discipline. Quels sont leurs points forts, leurs points faibles et leurs différences? Et que faut-il en conclure? La motivation, tout d'abord, ça va être quelque chose de très spontané, très fort dans certains cas, mais éphémère. Vous allez avoir un shoot de dopamine, l'hormone du plaisir, souvent associé à une vidéo, une musique, un film ou autre qui vous tient à cœur. Ça va vous donner une espèce d'euphorie sur le moment. Les points forts de la motivation, c'est très puissant. Les points faibles, c'est de courte durée et c'est surtout temporaire. La discipline, quant à elle, c'est tout l'inverse. Plus difficile à mettre en place, mais beaucoup plus durable au fil du temps. C'est une approche plus saine qui permettra d'intégrer l'activité physique dans votre vie. Les points forts de la discipline, l'ancrage, et le point faible principal, la mise en place qui prend du temps. En conclusion, si l'objectif est la santé, on préférera mettre en place une certaine adhérence et donc discipline sportive. La motivation aidera grandement par période. Il faut juste accepter le fait de parfois faire les choses, même quand on n'a pas cette envie, cette flamme en nous. Je vous souhaite une agréable semaine à tous et restez disciplinés.

Maël, toutes les machines ont un cœur. Et puis on s'approche doucement aussi de la braderie des Gueusés. Ce sera pas ce week-end-ci, mais le week-end prochain, avec la deuxième édition également du Festival de la braderie. Il y aura Fête foraine, il y aura les Olympiades, la Corrida. On vous en parlera bien sûr lors des prochains jours. Alors voici du son belge, car il en faut aussi dans la programmation avec Morane et Toufour. On aura le dernier Ariana Grande avec Head That I Made You Love Me, ou encore Elton John avec Sad Song.

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De la douceur avec Nolwenn Leroy, mon ange. On apprécie la différence sur Fréquence Aiguisée. Voici tout de suite Madonna et Sabrina Carpenter avec Blink Your Love. Ou encore Roxette, Wish I Could Fly pour arriver jusqu'au top de 11h.

La chanson de la FIFA, l'hymne officiel de la Coupe de football qui a lieu en ce moment. Shakira et Burna Boy avec Die Die. Colombie, la suite du programme avec Eric Puiz. On aura également un grand classique avec Jean-Jacques Goldman avec Je te donne. Ou encore Bella Kay avec I love it, I love it, I love it. Voilà, il est 11h04. Merci d'être là sur la meilleure des radios dans votre région.

0: du chou en miroir. À cette occasion, il y aura la brocante le dimanche 28 juin de C1 à 17h dans la rue de Chaumont, la rue de Patruanche. Petite restauration, bar et WC, donc à Roux Miroir, dans l'entité d'un cours. Cette brocante qui aura lieu le dimanche 28 août. On revient dans quelques instants avec BTS, avec Swim, Havana Delirio avec Carna Valera et Johan avec Seira. Si vous entendez un bruit de fond derrière moi, c'est tout à fait normal. Il y a des travaux juste à côté. Je suis en train de forer des trous, donc voilà, ça fait un temps en temps un petit bruit comme ça. Mais voilà, on m'entend et c'est le principal.
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Christophe Willem avec System. Et puis il y aura la deuxième édition, le Festival de la Braderie des Gossés, devant la Banque Belfius ce vendredi 26 juin par exemple, avec Nashville Woods dès 19h au Covermania à 21h. Le samedi, ce sera un cover de France Gall et Michel Berger à 19h, French Kiss à 21h et DJ Momo à 23h. Ça, c'est ambiance DJ. Puis dimanche, il y aura Daniel Johnson dès 12h30, Monte Cristo à 15h et Ractic Vibes dès 16h30 et 18h30.

Du son italien dans la radio avec Eros Ramazzotti et Una Storia Importante. Et juste avant, Recovery de James Arthur. Et puis, on vous parle aussi de ce rendez-vous lors de la braderie des Gueuxets. Il y aura un tournoi de pétanque chez Pete le samedi 27 juin. Inscription à partir de 10h. Premier lancer de boule à 11h. Voilà, comme ça, vous savez tout. Non, vous ne savez pas tout, car je ne vous ai pas dit la suite du programme à 11h37. C'est Lady Gaga et Duichi avec Runway. On retrouvera également The Course avec So Young ou encore Lara Fabian avec Je veux danser.

0: l'amour, Christophe Maé, Amadou et Myriam. Dans quelques instants, Axwell Vin Grosso, on retrouvera More Than You Know.
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Allez, on va refermer déjà ce matin FM pour ce mardi à midi, les infos de la mi-journée. Eric Rancier est déjà prêt. Je le vois de l'autre côté du carreau pour reprendre le relais pour le 12-14. À 14-16h, ce sera Philippe Collin. 19h-20h, Fret et 9.0. Et puis dès 20h jusqu'à 23h, Génération Vinyle avec Olivier Prigardien. Pour se quitter, Enigma, Return to Innocence, retour en 1993. Et puis on fera même un plongeon en 1983 pour arriver jusqu'au top horaire avec Herbie Hancock, avec Rocket. Excellent appétit et très bon après-midi à vous tous et toutes.

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1: Bonjour à tous. Une pétition demandant au Parlement wallon de se positionner contre les visites domiciliaires a recueilli 1000 signatures en seulement 24 heures. Et c'est suffisant pour qu'elle soit prise en considération par l'Assemblée régionale. Cette pétition a également été déposée sur le site du Parlement bruxellois ainsi que dans plusieurs grandes villes flamandes. Il faut faire vite à présent. C'est aujourd'hui que débutent les débats sur le sujet à la Chambre. Le collectif Stop aux visites domiciliaires espère bien contrer le projet. Les traditionnelles épreuves certificatives de fin d'année débutent jeudi dans les écoles CEB, CE1D et CESS. Cette année, toutefois, le climat n'a jamais été aussi incertain. Les épreuves seront-elles dès lors organisées ou non? Rien n'est moins sûr, car si elles sont coulées dans un décret depuis une décennie et donc obligatoires, les directions d'école vont voir si elles vont pouvoir compter sur assez d'enseignants le jour J. Car il ne faut pas seulement surveiller les élèves, il faut aussi ensuite corriger les épreuves et encoder les résultats. Le collectif Mars Attacks appelle les écoles à les annuler et là où elles sont maintenues, à ne pas communiquer les résultats à l'administration. Les prix des carburants s'affichent à nouveau à la baisse demain matin. La 98 RON chute de 6,3 centimes, quelle que soit la qualité, E5 ou E10. La 95 RON chute de 5,5 centimes d'euros. Le litre. Le président Volodymyr Zelensky est à Évian, où il a été accueilli à son arrivée par le président français Emmanuel Macron, avec une mise en scène impressionnante d'ailleurs. Macron accompagnant son homologue ukrainien pour descendre l'escalier central du Palace 5 étoiles où se déroule le G7. Zelensky participe aux discussions du jour, il espère décrocher un tête-à-tête avec Donald Trump. Rien n'arrête Neos. Le chocolatier belge spécialiste de la praline ouvre sa première boutique en Inde. Elle est implantée au cœur du tout nouvel aéroport international de Mumbai. Le chocolat est en forte croissance sur le marché du luxe et l'Inde est l'un des marchés de consommation les plus dynamiques au monde, se félicite l'entreprise. Une 12e ouverture suivra dans quelques semaines. Neos compte aujourd'hui 90 boutiques, principalement en Belgique, mais aussi en Allemagne, au Royaume-Uni et aux États-Unis. Mais toutes les pralines, sans exception, sont toujours fabriquées dans l'atelier de Vlezenbeek, près de Bruxelles. Le quatrième guide des vins belges, Goemio, compte 270 cuvées sélectionnées par les experts sommeliers. Cette année, 22 font leur entrée. Les breuvages issus des domaines de la Falie, c'est en région de Namur, de Kixberg, c'est dans le Limbourg, de Creusem, dans le Limbourg également, ou encore Château Bonbaron, dans le Namurois, ont été, nous dit-on, particulièrement appréciés, obtenant même plusieurs distinctions. Attention, nous allons probablement franchir un pic d'ozone dans les prochains jours. Un avertissement jaune est lancé, je vous rappelle, à la chaleur. On devrait dépasser les 30 degrés jeudi et vendredi. Prenez soin de vos proches, prenez soin des personnes âgées dès lors qu'elles sont isolées. Aujourd'hui, la nébulosité sera abondante avec déjà un risque d'averse locale ou de faibles pluies en premier lieu. Mais les températures poursuivent déjà leur hausse aujourd'hui avec 19 degrés attendus sur la digue d'Ostende, 25 dans l'extrême sud du pays ainsi qu'en Campine. Bon temps de midi à tous.
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votre passion musicale, la nôtre également, eh bien, nous allons rassembler les deux ensemble pour vous passer et pour vous divertir d'excellents moments tout au long de ce début d'après-midi. On vient de démarrer en compagnie de Hugo et de Solto pour Jamaican. Avant de poursuivre, eh bien, remercions notre ami Christophe, que vous retrouverez en super forme, bien entendu. Ce sera demain aux alentours de 9h. Et c'est dès à présent, eh bien, le top départ de votre break de midi jusqu'à 14h. Une partie de tous vos hits favoris avec notamment Gazebo dans un instant côté souvenir, Sly Hatter avec côté nouveauté le titre Dance, et puis en 2003 il y avait notamment ceci de Rasmus, In the Shadows.

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7: Hein? Didier Babs, dis-leur de casser la démarche, s'il te plaît.

Place la démarche, morceau interprété par DJ Babs, morceau produit également par K-Black. Et puis on va retrouver un autre duo, il s'agit notamment de Bob Sinclair pour la suite en compagnie de KSA avec côté nouveauté I Can't Wait, Color Me Bad, I Wanna Sex You Up côté souvenir. Et puis on va se faire plaisir pour replonger notamment en 1994 avec un morceau qui avait fait grand bruit à l'époque, interprété par Too Unlimited avec No One. Tout cela bien évidemment à l'écoute de Fréquence Écossaise.

C'est l'un des tout gros cartons des années 90. Borso interprété en 1994 par Tourne la Métette. Noan, permettez-moi de vous souhaiter un excellent appétit. Si dès à présent, eh bien, vous êtes à table, et puis sachez que de mon côté, je suis ravi de vous accompagner comme tous les jours de la semaine, du lundi au vendredi, entre midi et 14h. On s'écoute Overphonic pour la suite. Il y aura aussi Avalanche avec Johnny, Johnny comme home. Et puis, côté nouveauté, Olivia Stone est sublime.

0: Touch of Fire 1995, morceau interprété par Holloway. La suite du break du midi, ce sera bien évidemment derrière les tops et les infos de 13h. Pour nous y emmener, il y aura Lou avec toutes les chances du monde, Albert Q en compagnie de Sam pour Where I Am, et puis dans quelques instants, on va retrouver le nouveau sample de Miley Cyrus, le titre Younger You.
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1: Bonjour à toutes et à tous. Le jury et la cour d'assises du Hainaut se sont retirés en fin de matinée dans leur hôtel à Mons afin de délibérer sur la peine infligée à Paolo et Antonino Falzone, condamnés dans le cadre du drame de Strepi Bracni survenu le 20 mars 2022. Paolo Falzone a été reconnu coupable de 7 meurtres et de 79 tentatives de meurtre. Le ministère public a demandé ce matin une peine de 27 ans de réclusion criminelle tout en invitant la cour et le jury à ne pas descendre sous le seuil de 24 ans. De son côté, la défense de Paolo Falzone a sollicité une peine de 25 ans de réclusion. Antonino Falzone, le passager du véhicule, a été reconnu coupable de non-assistance à une cinquantaine de personnes en danger. L'accusation a requis à son encontre une peine de 2 ans d'emprisonnement ferme. Sa défense a demandé une peine de probation autonome de 2 ans. Le verdict sur la sanction est attendu demain. Une école de l'enseignement spécialisé à Courtrai restera fermée toute la semaine en raison d'une épidémie de norovirus au sein des élèves et du personnel enseignant. Une demi-douzaine de jeunes présentent également des symptômes qui pourraient être liés à une infection au streptocoque. En République démocratique du Congo, l'épidémie d'Ebola pourrait durer 1 an, avertit un représentant de la Croix-Rouge, estimant que son pic n'a pas encore été atteint. La RDC a déclaré le 15 mai l'épidémie, la 17e dans ce pays africain de plus de 100 millions d'habitants. L'OMS a déclenché l'alerte sanitaire internationale 2 jours après. Il n'existe ni vaccin ni traitement homologué contre la rare souche d'Ebola à l'origine de l'épidémie. Selon l'OMS, 808 cas ont été recensés jusqu'à présent, dont 192 décès, soit un taux de létalité de 24%, mais MSF estime que ces chiffres ne reflètent pas la réalité. Volodymyr Zelensky est arrivé ce matin au sommet du G7 à Évian, en France. Le président ukrainien a été accueilli par son homologue Emmanuel Macron. Zelensky espère pouvoir s'entretenir seul à seul avec Donald Trump pour le convaincre de soutenir davantage son pays. La dernière rencontre entre les deux chefs d'État remonte à fin décembre en Floride. En football, c'est une première dans l'histoire de la Coupe du Monde depuis 1958. 4 rencontres, 4 partages. La journée d'hier au Mondial n'a vu que des rencontres soldées par un match nul dans la foulée du partage des Diables Rouges face à l'Égypte 1-1. Et alors que le Cap-Vert avait aussi accroché l'Espagne 0-0, l'Arabie Saoudite et l'Uruguay 1-1, ainsi que l'Iran et la Nouvelle-Zélande 2-2 dans le groupe de la Belgique, se sont quittés dos à dos. Et puis un petit mot de tennis, 6 fois victorieux sur le gazon londonien en double. Serena et Venus Williams vont reformer une paire pour jouer ensemble à Wimbledon. Les deux sœurs américaines bénéficient d'une invitation dont la liste a été publiée aujourd'hui par les organisateurs de ce 3e rendez-vous du Grand Chelem de la saison. La météo, bien ensoleillée cet après-midi, une faible averse restera possible en Ardennes, mais ailleurs le temps restera sec. Les maxima varieront entre 19 ou 20 degrés à la mer ou sur le relief ardennais et 23 à 26 degrés sur les autres régions. Et c'est la fin de ces infos. Merci à toutes et à tous de nous écouter. Excellent mardi.
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ne savez que faire en ce début d'après-midi. Il y a bien entendu la radio pour vous divertir et où que vous soyez, quoi que vous fassiez. Eh bien, merci tout simplement de nous être fidèles. Nous étions en compagnie de Al Toby et Kims avec ce titre sorti, il est vrai, l'année dernière, Bloqué. On va poursuivre en musique avec notamment Taylor Swift dans un instant. Il y aura aussi Pascal Obispo. Et puis en 1995, on va retrouver un petit boys band avec Boyzone et So Good.

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So Much Beauty, Lost Frequencies en compagnie de Nathan Nicholson. Que se passera-t-il du côté de la couleur du ciel? Eh bien, on en parle dans quelques instants. La couleur du ciel pour cet après-midi. Mais avant, Robin Schulz et Dennis Lloyd est au programme. Loé avec Dernière Soirée, aussi Tovelo et Stromae avec côté nouveauté Des Fleurs. Et puis en 1982, on va retrouver notamment Kim Wilde et Cambodia.

C'était annoncé, il est enfin de retour avec un tout nouveau simple, de retour en compagnie de Tom Hello. Il s'agit de Stromae avec le nouveau simple Des Fleurs. Quelle sera, eh bien, notamment la tendance météo pour ce mardi après-midi? Sachez qu'on doit s'attendre à un temps sec et partiellement nuageux, des températures qui par contre, eh bien, vont poursuivre leur hausse avec notamment des maxima compris cet après-midi entre 20 et 24 degrés, des valeurs attendues au centre du pays. Voilà la tendance météo pour cet après-midi. Après Stromae et Tom Hello, on va retrouver notamment Hello the World Star en compagnie de Yabba Rocky. Il y aura aussi Olivia Tonart avec Solitaire et puis Olivia Rodrigo et Drop It.

0: Four Girls Walking 1985 à Good Earth. Je vous laisse entre de bonnes mains dans quelques minutes et ce à partir de 14h, eh bien, vous allez retrouver notre ami Philippe Collin. Moi, je vous fixe rendez-vous, ce sera demain aux alentours de midi. On se quitte, mais pour mieux se retrouver et pour aller rejoindre sans plus tarder les tops de 14h, Kygo, Khalid et Griffin avec Save My Love, ainsi que dans quelques instants, Nicolas Sirkis et le groupe Indochine pour Ladyboy.
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avec soirée mondaine pour démarrer cette émission ce mardi 16 juin. Il est 14h03. Je vous souhaite la bienvenue, messieurs, dames. Vous êtes dans Fréquence Musique jusqu'à 16h. À la technique, la programmation, votre serviteur Philippe Collin. Allez, voici Armand Van Helden. Et puis, dans la foulée, vous aurez un petit Police, un souvenir de 1983. Et oui, Matthew Teka.

0: Police, Every Breath You Take. Dans un premier temps, nous étions en 1983. Et puis à l'instant, c'était Indochine avec Les Nouveaux Soleils. La fête de l'Ompré 2026, ça commence le vendredi 17 juillet. C'est une organisation du comité des fêtes de l'Ompré. Dès midi, un dîner, 18h, un souper. Au menu, assiette froide, boulettes sauce provençale, brochettes sauce provençale. Tous les plats sont accompagnés de délicieuses frites. Il vous en coûtera 18€ pour les adultes et 10€ pour les enfants. Voici Pete avec J'aurais dû t'aimer.
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Alright dans votre radio, c'était Danny Hines, avant cela Cameron Wycombe avec King Down of Fear. Alors, c'était classé dans le rang des nouveautés de la radio. Allez, on va retourner dans les souvenirs tout de suite, quelque chose qui va vous faire plaisir. Elle est belge, elle chante bien, c'est Axel Red, voici Kennedy Boone.

merci d'être là de plus en plus nombreux à l'écoute de Fréquence Aiguë. C'était Teddy Bear dans la radio avec ce titre Chaussures Roses. Dans un autre style tout aussi excellent, voici DJ Frank avec Discotex.

MS Hamilton dans la radio, c'était Why Do You, classé dans le rang des nouveautés. Et puis avant cela, il y avait Demis Roussos avec Quand je t'aime. La fête de Lompré, je vous en parlais tout à l'heure. Et bien sachez que le dimanche 19 juillet, il y aura une grande brocante de 6h du mat jusqu'à 18h. Bar et petite restauration sur place, il ne faut pas réserver. L'emplacement est de 5 mètres, il coûtera 5 euros. Et puis c'est selon l'ordre d'arrivée. Hein. Donc premier servi. Et bien c'est le premier arrivé, tout simplement. Voiture à l'arrière de l'emplacement. Pour les professionnels, par contre, il faut réserver. Il vous en coûtera 50 euros. Pour tout renseignement, 0472 84 88 18. 0472 84 88 18.

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dit par chez nous, ça c'est un bien gamin, Agustin Galliana, c'était hier. Allez, pour nous conduire jusqu'au top, on commence par Sound of Legend, voici San Francisco.

0: Il est 15h03 sur Fréquence Aiguë. On démarre cette seconde heure avec Tiff Barrow. C'était No, No, No. Quand c'est No, c'est No. Allez, voici Another Level avec Be Alone, No More, suivi de Tame Impala pour Dracula. Merci d'être là, merci de nous avoir choisi. Passez une très très belle après-midi au son de votre région.
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Black M, accompagné de Shakira, c'était comme toi, Gendrin en fête à SBL, vous propose le vendredi 26 juin 2026, dès 18h, l'ouverture de la kermesse, 20h, blind test avec DJ Fred, le samedi 27 juin 2026, 13h30, pétanque en doublette formée, inscription à partir de 12h30, 7€ par personne, dès 21h30, un ABBA live, et ouais, entrée gratuite avec tous les succès d'ABBA, 23h30, l'after party avec DJ Steve le dimanche 28 juin 2026 dès 9h du mat. Concentration de vieux tracteurs, 11h apéro, midi barbecue annuel, 13h30 pétanque en triplette formée, 7€ par personne toujours, et on clôture le tout à 20h par une soirée de clôture. Ça sera le dernier week-end de juin au terrain de foot de Gendrin, rue de Huy, au numéro 10.

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Bonheur sur fréquence, nous écoutions Meghan Trainor, précédemment Dave Stewart, Lily Was Here. Allez, voici Shakira avec Bill, le titre qu'ils vont nous interpréter, I'll Go To, suivi de Louisa et de Jetlag.

Extrait de 1789, Les Amants de la Bastille. Nous écoutions Ça ira mon amour, titre sorti en 2011, Rod Janois. Et puis précédemment dans la radio, il y avait un titre nettement plus récent, hein, puisque c'était le dernier simple de Louisa. Il s'appelle Jetlag. Allez, on retrouve un titre qui a représenté l'Eurovision en 2013. Voici Roberto Bellarosa et Love Kills. So

Listen the News dans la radio, c'était The Power of Love. Je vous rappelle la fanzone des Diables sur écran géant avec une entrée gratuite le dimanche 21 juin 2026 dès 21h. Belgique contre l'Iran, ouverture du site dès 18h. Ça se passe à Éguzé, place du Centre Culturel.

C'est avec David Guetta, Set Girls. Et bien voilà, messieurs, dames, c'est terminé pour moi pour aujourd'hui, pour ce mardi. Je vous salue bien bas. Je vous retrouve demain à partir de 14h. Si ça vous a plu, pourquoi pas se retrouver. Allez, on se quitte avec Patson Small, Turn Around, suivi d'Henri PFR. Pour cela, faites plein de bêtises, surtout vous les faites bien. Il y a demain pour de nouvelles aventures. Ciao.

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1: Bonjour à toutes et à tous. Plusieurs milliers de personnes, 15 000 selon les syndicats, 8 000 d'après la police, ont manifesté ce mardi à Namur pour dénoncer la politique budgétaire du gouvernement wallon. Le Front commun, à l'initiative de cette manif, entend notamment défendre les travailleurs du secteur public, les enseignants, le personnel APE, les aides ménagères, les aides familiales, mais aussi les travailleuses des secteurs de l'accueil, de la petite enfance, de la santé et de l'action sociale. Des postiers étaient également présents, ce qui explique les perturbations aujourd'hui en Wallonie dans les distributions de courriers et de colis. Une étude Etias s'est penchée sur les accidents sur le chemin du travail qui entraînent des incapacités plus longues que ceux survenus sur le lieu de travail. L'assureur en a enregistré plus de 10 600 l'an dernier. La grande majorité de ces sinistres sont liés à la mobilité, mais Etias inclut tout type de mésaventures occasionnant des blessures, agressions, morsures d'un animal, collisions avec un objet. Dans 8 cas sur 10, la victime était seule en cause et la plupart du temps avait perdu soit le contrôle de son véhicule, soit glissé et chuté. La douane belge, assistée de la police judiciaire fédérale de Charleroi, a démantelé une usine clandestine de fabrication de cigarettes dissimulée dans un hangar à Thouin. 7 personnes qui travaillaient sur place ont été appréhendées. Depuis début 2026, 6 usines clandestines de cigarettes ont été démantelées. Quelques 130 millions de cigarettes de contrefaçon ont par ailleurs déjà été saisies cette année. Les cigarettes illégales représentent un peu moins d'un quart des cigarettes fumées en Belgique. En 2025, elles ont privé l'État de près d'un milliard d'euros en accises. En Allemagne, 6500 habitants de la ville de Potsdam, près de Berlin, ont été évacués ce matin après la découverte d'une bombe américaine datant de la Seconde Guerre mondiale. L'engin, qui pèse environ 250 kilos, a pu être désamorcé avec succès. L'explosif a été découvert lors de travaux dans le centre-ville. Le périmètre de 700 mètres établi autour de la bombe n'a pas été levé. Les habitants n'ont pas encore pu regagner leur domicile et il reste à déterminer s'il existe un danger sur le site de la découverte. Au Proche-Orient, des pétroliers et autres navires iraniens ont recommencé à circuler, indique la télévision d'État iranienne, au lendemain de l'accord conclu entre Washington et Téhéran pour mettre fin à la guerre, laissant penser que les États-Unis ont assoupli leur blocus. 3 pétroliers iraniens se trouvent en ce moment dans le nord de l'océan Indien et 2 autres transportant des marchandises et du bétail sont en route vers des ports du sud du pays, selon la chaîne de télé. En cyclisme, 8 mois après sa dernière course en octobre dernier, Tish Benoît revient de graves problèmes de santé et s'apprête à effectuer son retour en compétition au Tour de Suisse, dont le départ sera donné demain. En revanche, le Britannique Tom Pidcock ne prendra pas le départ de la course, il souffre d'une infection virale. La météo bien ensoleillée cet après-midi, une faible averse reste possible en Ardennes, mais ailleurs le temps est sec. Les maxima varient entre 19 ou 20 degrés à la mer ou sur le relief ardennais, 23 à 26 degrés sur les autres régions. Et c'est la fin de ces infos. Merci à toutes et à tous de nous écouter. Excellent après-midi.
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1: Salut tout le monde, on se retrouve aujourd'hui pour un nouvel instant sport et bien-être. Je m'appelle Rémi et je suis coach sportif chez Gyms. Aujourd'hui, je vais vous parler de la motivation et de la discipline. Quels sont leurs points forts, leurs points faibles et leurs différences? Et que faut-il en conclure? La motivation, tout d'abord, ça va être quelque chose de très spontané, très fort dans certains cas, mais éphémère. Vous allez avoir un shoot de dopamine, l'hormone du plaisir, souvent associée à une vidéo, une musique, un film ou autre qui vous tient à cœur. Ça va vous donner une espèce d'euphorie sur le moment. Les points forts de la motivation, c'est très puissant. Les points faibles, c'est de courte durée et c'est surtout temporaire. La discipline, quant à elle, c'est tout l'inverse. Plus difficile à mettre en place, mais beaucoup plus durable au fil du temps. C'est une approche plus saine qui permettra d'intégrer l'activité physique dans votre vie. Les points forts de la discipline, l'ancrage, et le point faible principal, la mise en place qui prend du temps. En conclusion, si l'objectif est la santé, on préférera mettre en place une certaine adhérence et donc discipline sportive. La motivation aidera grandement par période. Il faut juste accepter le fait de parfois faire les choses, même quand on n'a pas cette envie, cette flamme en nous. Je vous souhaite une agréable semaine à tous et restez disciplinés.
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1: Bonjour à tous, c'est Panos et comme à notre habitude, je vous parle d'infotech ou de science. Cette fois-ci, je vous donne des astuces pour garder votre téléphone sécurisé. Alors, pour les téléphones, contrairement au PC, il faut faire attention car non seulement il faut être attentif quand on a accès à Internet et qu'on navigue dessus, mais il faut être attentif de ne pas se les faire voler. Alors, pour que les gens n'aient pas accès physiquement à votre téléphone, il faut prendre quelques étapes où vous pouvez avoir une sécurité forte. Non seulement avoir un verrouillage plus sécurisé, et pas seulement faire glisser son doigt sur l'écran pour débloquer l'écran, mais un code ou et utiliser l'empreinte digitale. Et également, il y a un moyen de bloquer vos fichiers personnels et donc de les rendre inaccessibles sans mettre le mot de passe correct ou donner la bonne clé d'identification. Et également, vous pouvez activer la localisation par distance quand vous perdez votre appareil, comme ça vous pouvez les retrouver plus facilement. Également, il ne faut pas oublier que même les téléphones peuvent avoir un logiciel d'antivirus, donc pensez à installer un. Également, pensez à mettre à jour votre système d'exploitation, comme ça vous aurez des dernières fonctionnalités pour votre appareil et donc assurer le bon fonctionnement de celui-ci. Évidemment, comme sur les PC, quand vous naviguez sur Internet, pensez à bien vérifier les sites dont vous visitez et surtout, il faut faire attention aux messages et mails que vous recevez pour ne pas se faire avoir dans des arnaques de phishing, c'est-à-dire donner l'accès à des personnes tierces à votre appareil sans que vous vous rendez compte. En tout cas, c'est tout pour aujourd'hui. Quelques astuces pour sécuriser votre téléphone. Nous, on se retrouve pour une prochaine fois. Bye bye.
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1: Bonsoir à toutes et à tous. Une fuite de gaz importante sur le site du parc scientifique de Diepenbeek dans le Limbourg. Une équipe de pompiers spécialisée dans les fuites de gaz a été dépêchée sur place. Le plan d'urgence communal a été déclenché. L'accès au parc scientifique a été fermé. Les alentours du site ont été évacués. Il est possible que du gaz toxique se soit échappé. On ignore pour l'instant s'il y a des victimes. Le jury et la cour d'assises du Hainaut se sont retirés en fin de matinée afin de délibérer sur la peine à infliger à Paolo et Antonino Falzone, condamnés dans le cadre du drame de Strepy Bracny, survenu le 20 mars 2022. Paolo Falzone a été reconnu coupable de 7 meurtres et de 79 tentatives de meurtre. Le ministère public a requis aujourd'hui une peine de 27 ans de réclusion criminelle, demandant de ne pas descendre sous le seuil de 24 ans. De son côté, la défense de Paolo Falzone a sollicité une peine de 25 ans de réclusion. Antonino, le passager du véhicule, a été reconnu coupable de non-assistance à une cinquantaine de personnes en danger. L'accusation a requis à son encontre une peine de 2 ans de prison ferme. Sa défense a demandé une peine de probation autonome de 2 ans. Le verdict sur la sanction est attendu demain. Au Proche-Orient, des pétroliers et autres navires iraniens ont recommencé à circuler, indique la télévision iranienne, au lendemain de l'accord conclu entre Washington et Téhéran pour mettre fin à la guerre, laissant penser que les États-Unis ont assoupli leur blocus. 3 pétroliers iraniens se trouvent en ce moment dans le nord de l'océan Indien et 2 autres transportant des marchandises et du bétail sont en route vers des ports du sud du pays, selon la chaîne. Le Parlement européen a entériné aujourd'hui l'interdiction en Europe des services d'intelligence artificielle permettant de dénuder des personnes sans leur consentement, une mesure qui entrera en vigueur fin 2026. Il ne manque plus que l'approbation finale des 27 États membres qui ont déjà donné leur accord provisoire en mai. Cette initiative fait suite à l'introduction il y a 6 mois d'une fonctionnalité dans Grok, l'assistant d'intelligence artificielle d'Elon Musk, qui permettait aux utilisateurs de lui demander de créer des montages hyper réalistes ou deepfakes d'adultes et d'enfants dénudés à partir de photos réelles, et ce, sans leur consentement. Et l'on reparle d'Elon Musk, puisque la fortune des 500 personnes les plus riches du monde n'a jamais autant augmenté en un seul jour. Ces personnes ont profité hier de l'optimisme qui régnait sur les marchés boursiers à la clôture des marchés américains. Ces 500 personnes avaient vu leur fortune augmenter de 336 milliards de dollars. SpaceX, la société spatiale de Musk, est devenue aujourd'hui la 5e capitalisation mondiale dépassant Amazon. La fortune du premier trillionnaire au monde a bondi par la même occasion à 1270 milliards de dollars. La météo, ciel peu à partiellement nuageux ce soir et cette nuit. Les minima seront compris entre 12 et 16 degrés. Demain, il fera d'abord assez nuageux avant que le soleil ne s'impose sur tout le territoire. Les températures vont continuer de grimper, affichant au thermomètre des maxima de 22 à 26 degrés. Jeudi, le seuil de 30, 31 degrés sera atteint dans le centre du pays. Et c'est la fin de ces infos. Merci à toutes et à tous de nous écouter. Excellent début de soirée.
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0: 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Il est 20h.
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1: Voici les Bananarama de Net avec Cool Summer en Génération Vinyle. Bah, summer parce que fatalement, on a envie de soleil et on y pense de plus en plus, peut-être aussi aux vacances. Mais rien de cruel, rassurez-vous, c'est juste un peu de chaleur et un peu de douceur dans nos oreilles. Merci de nous rejoindre, soyez les bienvenus. Hein. Comme d'habitude, vous êtes en Génération Vinyle. Merci surtout de nous accueillir chez vous. Grande ouverte, bah oui, c'est comme ça, avec la porte grande ouverte. Et certainement, parler ensemble de musique et de vinyle, c'est ce qu'on va faire pendant 3 heures comme d'habitude. On va prendre vraiment un pied monumental ce soir avec deux petites spéciales. Notamment, on parlera dans la deuxième partie de l'Italo Disco, parce que vous êtes parfois nombreux à me le demander, une petite spéciale. On en fera une pendant les maxi. Vous allez voir qu'on nous a concocté un petit programme vraiment de petits oignons. Alors pour la petite histoire des maxi tout à l'heure. Et puis le deuxième petit test spécial de ce soir, il y aura Genesis et les 40 ans de l'album Invisible Touch. Oui, c'est sorti le 6 juin 1986. Donc il y a 40 ans que sortait cet album mythique de Genesis, avec Invisible Touch qu'on écoutera également, l'End of Confusion, deux titres extraits de cet album d'ici quelques minutes. Voilà, et l'End of Confusion, on écoutera même en version maxi, parce que quand c'est du maxi, ben c'est beaucoup mieux. En plus, allez, passez du bon temps, merci de nous rejoindre. Vous êtes dans Génération Vinyle, c'est le numéro 453.

temps des hits de Génération Vinyle avec Please Don't Go, puis juste avant un Mazou, on est Too Good To Be Forgotten. Bien, ces titres, oui, on l'a dit, c'est un titre un peu ensoleillé, qui sent bon la chaleur et qui font du bien. C'est ce qu'on vous propose aussi dans Génération Vinyle ce soir, et c'est normal dans ce cas.

groupe après un petit break en octobre 85. Ils ont décidé de se réorganiser. Oui, tout à fait, pour refaire un album. Sachez quand même que il faut savoir que ils avaient chacun de leur côté une carrière solo. Je parlais bien sûr de Phil Collins, également de Mark Rutherford et de Tony Banks, qui était lui au clavier, à la basse et au synthétiseur. L'album sorti donc le 6 juin 1986 avec quelques titres. Hein. Sur cet album, il y avait Invisible Touch, Tonight, Tonight, Tonight, notamment sorti en simple, Land of Confusion et Through It All, qui étaient les extraits en simple de cet album, qui composait 8 titres au total. Alors, on va écouter Invisible Touch, Land of Confusion aussi, et Land of Confusion avec ce clip tout à fait particulier, qui est un peu une révolution à l'époque, hein, un peu comme des marionnettes façon, on va dire, guignol ou Muppet Show, c'est comme vous voulez, plutôt plus près des guignols. Un clip qui avait obtenu d'ailleurs plusieurs prix lors de sa sortie. Alors, Land of Confusion, version maxi, et Invisible Touch, c'est aussi ça, dans les classiques et les hits de Génération Vinyle. Voici donc Genesis. Belle soirée.

Duran Duran, en 1983, New Moon on Monday, mais que c'est bon. Hein. Duran Duran de retour en Belgique, d'ailleurs, fin de l'année. On aura l'occasion d'en reparler pour un concert. Et on va pas s'enlacer. Allez, on va 10 ans plus tard, 1993, pour Axel. Red. Ouais, elle danse seule. Je vous en prie.

Summer Heat, deux générations vinyle. Taxi Girl, là on était quand même en 1980. Hein. Ah oui, ça fait partie des grands classiques. Des débuts des années 80, pile poil d'ailleurs en 80 avec Chercher le garçon. Elle a fait un grand succès avant de faire avec ça. Juste avant, Tears for Fears et Pell Shelter. Voilà qui s'annonce bien parce que Snap arrive. Il y aura également Alain Chantefort. J'ai pas dit Alain Chantefort parce que c'est pas vraiment le cas. Mais dans l'immédiat, quelqu'un que j'adore et qui va d'ailleurs être ici en Belgique bientôt au festival Wechter. Ce sera le 5 juillet si je ne m'abuse. Juste avant les Cure, bah oui, j'y serai. Je parlais ici de Moby. On l'écoute avec Lift Me Up.

Snap dans les hits de Génération Vinyle, Summer Hits exactement, avec The Power Up juste avant, Chamfort, Manu Reva. Voilà qui met en terme déjà ces hits de ce 453e numéro. On revient d'ici quelques instants, nous quelques minutes pour les maxi. Des maxi un peu particuliers, je vous l'ai dit ce soir, pour les maxi, summer maxi si vous préférez, spécial Italo Disco. Ah oui, et pour commencer d'ailleurs dans cet Italo Disco, il y a deux mix au total, un petit mélange comme ça des meilleurs succès, puis après il y aura plein d'autres choses à redécouvrir pendant une heure de cette musique qui était révolutionnaire à la fin des années 80. En attendant, voici Cocobin. Et on l'écoute comme ça jusqu'au maxi avec When Your Heart Is Weak. Très belle soirée. Merci d'être là.

0: 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Il est 21h. 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

Ah, je vous l'ai dit que c'est relaxant, et c'est même cool. Très cool, hein, c'est Maxi. Italo Disco, le meilleur de l'Italo Disco, sur une période hein, qui s'étalait, bon, c'était mouvant, hein, qui s'étalait entre 80 et 90, donc entre les 80s et les 90s, souvent d'ailleurs à la fin des 80s. Hein. Ouais. Là, il y avait quelques belles choses. Hein. Vous avez bien fait ça. Hein. Là, c'est pas fini, il y en a encore un. Puis après, on déroule l'Italo Disco pendant une heure dans les maxis de Génération Vinyle.

artiste Pino Nengio dans les Maxi Summer, les Summer Maxi de Génération Vinyle, et ce spécial Italo Disco depuis le début de cette émission, du moins depuis le début de cette heure-ci. Et voilà, titre bien connu. Il n'y a pas que ça, il y a aussi ceci. Tenez, ah oui, au niveau tube, on ne fait pas mieux. On vous en remet une petite couche. Allez, Dolce Vita. La première partie. Déjà pas mal, hein, 7 minutes 30. C'est Ryan Paris.

revient tout à l'heure parce qu'il est vraiment fâché. Hein. Ouais. Jean-Jacques Rance, Din Dada. Alors qu'est-ce que ça vient faire dans l'Italo Disco? Ben simplement, il est repris dans tous les albums. Hein. Italo Disco. Ouais, c'est l'intrus. L'intrus de l'Italo Disco. Ici, c'était le Trans US Mix de Din Dada et de Jean-Jacques Rance. Voilà, nous, on revient dans quelques instants pour les classiques de Génération Vinyl. Summer Classic ce soir avec plein de choses à réécouter.

0: 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Il est 22h.
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0: 34 ans qu'est sorti déjà cet album Human Touch du Boss dans les classiques de Génération Vinyle. Voilà, c'est parti pendant une heure. Dans les classiques, il y a, et vous le connaissez peut-être, vous le savez, si vous êtes habitué à l'émission, le concert de ce soir, bah, il est consacré à Pierrot, Pierre Rapsat. Ben oui, je sais ce que vous allez dire. On l'a déjà passé, Pierrot. Ben oui, mais il y a tellement de titres, finalement, qu'on repasse un peu parfois les mêmes artistes, mais aussi avec des titres différents. Aujourd'hui, on va aller très loin dans le Pierrot des années 80. Et on a choisi pour vous Les Machines et 1980, justement. Un concert live qui avait lieu en 1982 exactement. Ça, c'était à l'époque du Grand Pierrot. En tout cas, prenez beaucoup de plaisir, j'espère, en tout cas, pour ce concert. Parce que franchement, on n'a pas l'occasion de l'entendre tous les jours. Le concert de Rapsat, deux titres, Les Machines 1980, c'est dans les classiques de Génération Vinyle.
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Il y a des titres indémodables. Et sachez quand même qu'on était en 1973-1973 pour ce titre d'Old Lynyrd Skynyrd avec Simple Man. Et c'est vrai que vraiment dans les classiques, ça fait partie d'un grand classique. Billy Joel dans un instant, mais dans l'immédiat, un bon thème. Theme of Our Great Cities. Et c'est Simple Minds.

Kate Bush. On ne doit plus l'annoncer, hein. Non, parce que vous la connaissez. Évidemment, We Need Up That Hill. Ici, la version longue dans les classiques, ça se fait aussi. Hein. Il y en aura encore une d'ailleurs tout à l'heure. Je vous dis pas laquelle. Il faut rester jusqu'au bout. Very bien. Nazareth avec Love Hurts, ça c'est tout en douceur. Et c'est surtout un immense classique.

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C'était l'album d'MC Solar, dont est extrait ce titre, hein, Caroline, réalisé également par le DJ Timmy J. Hein. Il simple simplement l'instrumental du morceau du groupe Southside Movement, intitulé Save the World, datant de 1974 et 1974. Et ça donnait ce résultat pour cet album donc de MC Solar et ce titre Caroline. Je vous l'avais dit tout à l'heure, encore une version longue avant de se quitter ce soir. Mais il y a même encore trois titres au total. Et cette version longue que je vous propose à écouter, bah c'est tout simplement un grand moment suspendu, comme ça, un peu dans le vide. Et certainement l'un des plus beaux morceaux, pour moi en tout cas, de Howa Jones. Voici Hide and Seek et la version longue. Vous êtes dans les classiques de Génération Vinyle et vous faites très bien.

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